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Vous êtes bien à l'écoute de Fréquence 7, il est 10h et tout de suite on va retrouver les rediffs de l'été avec Sam Chante, présenté par Sabine. Si Sabine donne des dates durant cette émission, merci de ne pas en tenir compte.

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1: En marge des circuits standards, là où le mot donne le sens et la note l'émotion, bonjour et bienvenue dans Ça me chante. Pour présentation du programme de ce mois de novembre, je me suis amusé à écrire une petite histoire à partir des 14 titres à venir. Ils ont tous un point commun, mais ne sont pas dans l'ordre d'apparition. Voici le texte. Ami frangin, c'est l'automne, et au dernier conseil de la mer, il a été annoncé qu'il était désormais possible de naviguer à voile et à vapeur. Embarquons donc pour Aragon et Castille, à la recherche de l'affiche rouge, qui, aux dernières nouvelles, se trouverait dans l'armoire à seins d'une certaine île au trésor. Rassurez-vous, il ne s'agit pas d'un aller sans retour, ni d'un voyage à la vie, à la mort, mais bien d'une aventure al dente, pleine de surprises, à droite, à gauche. Et puisque, à chacun son handicap, si besoin est, on pourra toujours revêtir les ailes de papier. Alors, à demain Pantine, à demain Pantin, et c'est parti avec Elsa Gelly. Accrochez-vous, c'est du Vincent Roca.
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Et justement, c'est de bon cœur qu'à présent je vous invite à une séquence, disons, sociétale, qui commence avec l'accent québécois de Paul-André Cassidy. Une chanson de Denis Wetterwald, pardon pour la prononciation.

L'affiche rouge de Aragon Ferré, interprété ici par Catherine Waldteufel au chant et au violoncelle.

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À partir du récit de sa vie, Alain Leprest et Gérard Piron lui ont écrit entre autres cette chanson-ci à Francesca Solville.

0: Vous êtes sur Fréquence 7 à l'écoute de Sam Chante, où l'initiale lettre A est à l'honneur de tous les titres. 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

C'est alors que la baleine, qui jusqu'ici n'avait rien dit, cria « Stoppons la bête humaine, portons notre parole à Paris !» Tous les poissons, les crustacés, applaudirent cette idée en chaîne. 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

à la vie, à l'amour, à l'ami. C'est le nom que je donnerai à la suite de nos 5 dernières chansons. On y entendra dans l'ordre Gilbert Lafaye, Marie Despisons, Hélène Maurice, François Buffaut et Pantin Pantine.

Elle avait pris dans son armoire à seins une paire de seins du dimanche, une paire de mains à faire l'amour. 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Il avait pris dans sa garde-tête sa tête des beaux jours. Et ensemble, ils prirent dans une autre armoire un chemin bordé d'arbres et odorant et parfumé. 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

C'est ainsi que ce 106e Ça me chante se termine. 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Ça me chante, c'est aussi sur les ondes de fréquence 7 en direct rediffusion, chaque semaine et chaque mois, un nouveau programme. À la réalisation technique, c'était Sylvain. À l'inspiration de l'histoire introductive, il y eut Monique. Merci à eux. Et merci à vous qui, de manière fidèle ou impromptue, savez tendre une oreille curieuse et décalée à l'écoute de Fréquence 7.

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1: 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Un spectacle dans le cadre du festival Jazz sur un plateau, entre jazz traditionnel, musique classique et inspiration d'Orient, Jérémy vous invite à vivre une expérience sonore hors du commun. En 2014, Jérémy accède à la finale du concours international de piano du Montreux Jazz Festival. Son premier album, Révélation, est reconnu par Jazz Magazine en 2016. Et la même année, la musique de Jérémy est révélée au grand public en étant diffusée dans les émissions de grande écoute sur les ondes de France Inter. Par ailleurs, il compose et interprète les musiques de plusieurs grands films à succès. Il participe entre autres à la bande-annonce de Django, La Promesse de l'Aube, L'Empereur de Paris ou encore Eiffel. L'entrée est à 29 euros et la billetterie sur le site du festival Jazz sur un plateau. Samedi 18 juillet à 21h30, à Viviez, Jérémy Ababou sera en concert à la cour d'honneur de l'Hôtel de Ville avec une ouverture des portes dès 19h30.

0: 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Les concerts seront portés par le quatuor Debussy, l'orchestre de tango Fleur Noire, l'ensemble Alchimia, Adélaïde Ferrière, Ulla Malclar et Cécile Poussin. Plus d'une vingtaine de communes ardéchoises seront traversées par l'événement. Vivier, Privas, Bourg-Saint-Andéol, La Gorce, Villeneuve-de-Berg, Cruas, Aubenas, Saint-Just-d'Ardèche, Chomérac, Larnas et d'autres. Il y aura probablement un concert pas loin de chez vous. Finalement, l'Amérique latine, c'est aussi en Ardèche avec les Cordes en Balade du quatuor Debussy.
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1: Bonjour à toutes et à tous et bienvenue dans cet agenda de l'été du week-end des événements pour l'Ardèche du Sud. Il fait chaud, très chaud. Alors attention à ne pas jeter vos mégots de clope par la fenêtre de la voiture, au barbecue au charbon et au feu de camp. Tout cela est interdit sur notre territoire, mais comme vous aimez l'Ardèche, je suis sûr que vous allez y prendre garde. Alors après les baignades, siestes et autres activités rafraîchissantes, je vous propose aujourd'hui de 15 à 19h à Prades, la fête de clôture de l'association Déambule, avec une fête foireuse, le détournement d'une fête foireuse. De 15 à 17h avec des jeux en bois, des courses à trois jambes, des courses à la cuillère, des chamboultous et des diseuses de mauvaise aventure. Petite restauration sur place est prévue avec des crêpes, gâteaux et glaces en prix libre, ouvert à tous. Puis à 17h, le spectacle pour enfants, le pays de rien. C'est dès 5 ans et c'est au chapeau. Aujourd'hui, de 15 à 19h, la fête foireuse de Déambule dans la cour de l'école de Prades.

Ce soir, à 21h, dans le cadre du festival Jazz sur un plateau, le groupe Time is Color en concert, cours du pas de côté, à Mercué, avec en première partie la bande à machin, c'est du swing. Time is Color propose une musique énergique et cinématique, nourrie d'influences jazz, hip-hop, funk et soul. Menée par le pianiste Cédric Henriot, collaborateur d'Herbie Hancock, de Tony McCasling ou encore Diane Reeve, sur l'album Beautiful Life qui a été récompensé par un Grammy Award. Le groupe est soutenu en studio et sur scène par le duo basse-batterie acérée et moderne de Bertrand Berruard et d'Antonin Violo. La chanteuse franco-camerounaise Nouni vient parfaire cette osmose scénique en apportant sa touche unique mêlant rap, spoken word et mélodie. Le prix est libre et conscient et le miam miam est sur place. Alors ce soir à 21h, Time is Color, cours du pas de côté à Mercué.

Ce soir, à partir de 20h30 à Vals-les-Bains, Déambulation Musicale, l'association Anime Vals organisera son traditionnel défilé musical intitulé Vals au rythme des musiques du monde, qui partira du quartier thermal à la place de la mairie et qui sera marqué par une déambulation dans les rues du centre-ville. Ce soir, à partir de 20h30 à Vals-les-Bains, Déambulation Musicale avec un départ de la place de la mairie. Ce soir à 20h à l'église d'Eillon, le concert du chœur Ébullition. Le chœur Ébullition est un chœur mixte de 25 choristes, fondé en 2023 et dirigé par Magali Brio. Son nom d'Ébullition est inspiré du processus physique désigné par le nom dérivé du verbe latin ébullire, ce qui veut dire bouillonner et suggère le jaillissement des voix. Le chœur Ébullition continue son exploration vocale d'un répertoire contemporain de pièces sacrées et profanes, souvent inspirées de musique populaire chantée a cappella. La mise en espace, élément clé des concerts, invite le public à s'immerger dans un bain sonore. La participation est de 10 euros. Ce soir, à 20h, concert du chœur Ébullition à l'église d'Eillon. 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La Blassène, c'est au 122 chemin du Rieux Blanquet à la Blachère. Duo Mirage en concert demain à 19h à l'église de Beaumont. Duo Mirage est un saxophone et un accordéon classique. La participation est libre. Demain à 19h à l'église de Beaumont, Duo Mirage en concert. Demain à 20h à la passerelle de La Blachère, Sig Jazz Trio en concert. Stéphane Fernandez s'installe en Ardèche en 2025 après plus de 25 ans en Nouvelle-Calédonie où il a produit 7 albums et enseigné au conservatoire. Il rencontre très vite Yann Delannoy, contrebassiste issu du jazz et du classique, et Guillaume Polvet à la Jam Jazz de La Passerelle. De cette rencontre naît Sig Jazz Trio, un projet acoustique autour de grands standards revisités avec sensibilité, liberté et complicité. Les trois musiciens proposent un jazz mélodique, chaleureux et profondément vivant. Un concert tout en finesse, en groove et en improvisation, porté par trois passionnés qui prennent autant de plaisir à jouer qu'à partager leur musique. Le bar et la petite restauration sont sur place, le prix est libre. Dimanche à 20h, Sig Jazz Trio en concert à la Passerelle, c'est au 103 rue Joseph Blanc à la Blachère. Voili voilou, c'est déjà la fin de cet agenda de l'été du week-end. En attendant, nous vous le souhaitons très bon, que vous soyez en vacances ou non. Et on se retrouve la semaine prochaine pour une nouvelle édition de cet agenda de l'été. Aujourd'hui, vous pourrez ouïr à 15h sur Fréquence 7 le Telex, à 17h la rediffusion de cet agenda de l'été et à 18h London's Dreamers. Sur ce, youpla, tralala, et on se retrouve lundi si on le veut bien.

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Les Cordes en Balade vous propose Tango au féminin, une nuit argentine. Jeudi 16 juillet à 21h à Aubenas, cour de la mairie annexe, c'est 10 rue Georges Couderc, avec Mandy Le Rouge au chant, Fleurs Noires, un orchestre de tango, Les Debussy et la Philharmonica Joven de Colombia. Le concert Sous les étoiles, voyage de la Colombie à l'Argentine, une

0: nuit entière dédiée au tango, un tango vivant, mouvant, qui se transforme et vous entraîne. Tango féminin de la Colombie à l'Argentine par les cordes en balade du Quatuor Debussy, c'est jeudi 16 juillet à 21h à Aubenas, cours de la mairie annexe. Les tarifs, 25 euros, 15 euros, gratuit pour les moins de 16 ans. En cas de mauvaise météo, le lieu de repli pour le concert sera l'église Saint-Laurent. 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
1: Samedi 11 juillet à 21h, le groupe Time is Color en concert, cours du Pas de Côté à Mercué, avec en première partie la bande à machin, avec un répertoire de swing. Time is Color propose une musique énergique et cinématique nourrie d'influences jazz, hip-hop, funk et soul. Menée par le pianiste Cédric Henriot, collaborateur d'Herbie Hancock, de Donnie McCaslin ou encore Diane Reeves sur l'album Beautiful Life, récompensé par un Grammy Award. Le groupe est soutenu en studio et sur scène par le duo basse-batterie acérée et moderne de Bertrand Berruard et d'Antonin Violo. La chanteuse franco-camerounaise Nuni vient parfaire cette osmose scénique en apportant sa touche unique mêlant rap, spoken word et mélodie. Le prix est libre et conscient et le Miam Miam sera sur place. Samedi 11 juillet à 21h, Time is Color en concert, cours du Pas de Côté à Mercué.
0: Sig Jazz Trio sera en concert dimanche 12 juillet à 20h à la Passerelle à la Blachère. Après plus de 25 ans passés en Nouvelle-Calédonie, le guitariste Stéphane Fernandez s'est installé en Ardèche et a rencontré Yann Delannoy, contrebassiste, et Guillaume Polvet, batteur. Ces trois passionnés forment Sig Jazz Trio et groove chaleureusement en acoustique autour de grands standards. Leurs inspirations, des maîtres comme Joe Pass, Wes Montgomery ou Sylvain Luc. Sig Jazz Trio en concert en acoustique, c'est dimanche 12 juillet à 20h à la Passerelle de la Blachère. L'entrée est à prix libre.
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1: 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Les concerts seront portés par le quatuor Debussy, l'orchestre de tango Fleur Noire, l'ensemble Alchimia, Adélaïde Ferrière, Ulla Malclar et Cécile Poussin. Plus d'une vingtaine de communes ardéchoises seront traversées par l'événement. Viviers, Privas, Bourg-Saint-Andéol, La Gorce, Villeneuve-de-Berg, Cruas, Aubenas, Saint-Just-d'Ardèche, Chomérac, Larnas et d'autres. Il y aura probablement un concert pas loin de chez vous. Finalement, l'Amérique latine, c'est aussi en Ardèche avec les Cordes en Balade du quatuor Debussy.
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2: Ce samedi 11 juillet, dans la cour de l'école de Prades, le café associatif La Petite Bulle organise une fête foireuse pour la clôture avant la fermeture estivale. Mélange de fêtes foraines et de kermesse, à 15h, jeux en bois, course à trois jambes, chamboule-tou, course à la cuillère et diseuse de mauvaises aventures. Petite restauration glace, crêpes et gâteaux. À 17h, spectacle dès 5 ans, le pays de rien, ouvert à tous et en prix libre.
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1: Bonjour à toutes et à tous et bienvenue dans cet agenda de l'été du week-end des événements pour l'Ardèche du Sud. Il fait chaud, très chaud. Alors attention à ne pas jeter vos mégots de clope par la fenêtre de la voiture, au barbecue au charbon et au feu de camp. Tout cela est interdit sur notre territoire, mais comme vous aimez l'Ardèche, je suis sûr que vous allez y prendre garde. Alors après les baignades, siestes et autres activités rafraîchissantes, je vous propose aujourd'hui de 15 à 19h à Prades, la fête de clôture de l'association Déambule, avec une fête foireuse, le détournement d'une fête foireuse. De 15 à 17h avec des jeux en bois, des courses à trois jambes, des courses à la cuillère, des chamboultous et des diseuses de mauvaises aventures. Petite restauration sur place est prévue avec des crêpes, gâteaux et glaces en prix libre, ouvert à tous. Puis à 17h, le spectacle pour enfants, le pays de rien. C'est dès 5 ans et c'est au chapeau. Aujourd'hui, de 15 à 19h, la fête foireuse de Déambule dans la cour de l'école de Prades.

Ce soir, à 21h, dans le cadre du festival Jazz sur un plateau, le groupe Time is Color en concert, cours du pas de côté, à Mercuée, avec en première partie la bande à machin, c'est du swing. Time is Color propose une musique énergique et cinématique, nourrie d'influences jazz, hip-hop, funk et soul. Menée par le pianiste Cédric Henriot, collaborateur d'Herbie Hancock, de Tony McCasling ou encore Diane Reeve sur l'album Beautiful Life qui a été récompensé par un Grammy Award. Le groupe est soutenu en studio et sur scène par le duo basse-batterie acérée et moderne de Bertrand Berruard et d'Antonin Violo. La chanteuse franco-camerounaise Nouni vient parfaire cette osmose scénique en apportant sa touche unique mêlant rap, spoken word et mélodie. Le prix est libre et conscient et le miam miam est sur place. Alors ce soir à 21h, Time is Color, cours du pas de côté à Mercuée.

Eh ben, déambulation musicale. L'association Anime Vals organisera son traditionnel défilé musical intitulé Vals au rythme des musiques du monde, qui partira du quartier thermal à la place de la mairie et qui sera marqué par une déambulation dans les rues du centre-ville. Ce soir, à partir de 20h30 à Vals-les-Bains, déambulation musicale avec un départ de la place de la mairie. Ce soir à 20h à l'église d'Eillon, le concert du chœur Ébullition. Le chœur Ébullition est un chœur mixte de 25 choristes, fondé en 2023 et dirigé par Magali Brio. Son nom d'Ébullition est inspiré du processus physique désigné par le nom dérivé du verbe latin ébullire, ce qui veut dire bouillonner, et suggère le jaillissement des voix. Le chœur Ébullition continue son exploration vocale d'un répertoire contemporain de pièces sacrées et profanes, souvent inspirées de musique populaire chantée a cappella. La mise en espace, élément clé des concerts, invite le public à s'immerger dans un bain sonore. La participation est de 10 euros. Ce soir, à 20h, concert du chœur Ébullition à l'église d'Eillon. 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La Blassène, c'est au 122 chemin du Rieux-Blanquet à la Blachère. Duo Mirage en concert demain à 19h à l'église de Beaumont. Duo Mirage est un saxophone et un accordéon classique. La participation est libre. Demain à 19h à l'église de Beaumont, Duo Mirage en concert. Demain à 20h à la passerelle de La Blachère, Sig Jazz Trio en concert. Stéphane Fernandez s'installe en Ardèche en 2025 après plus de 25 ans en Nouvelle-Calédonie où il a produit 7 albums et enseigné au conservatoire. Il rencontre très vite Yann Delannoy, contrebassiste issu du jazz et du classique, et Guillaume Polvet à la Jam Jazz de La Passerelle. De cette rencontre naît Sig Jazz Trio, un projet acoustique autour de grands standards revisités avec sensibilité, liberté et complicité. Les trois musiciens proposent un jazz mélodique, chaleureux et profondément vivant. Un concert tout en finesse, en groove et en improvisation, porté par trois passionnés qui prennent autant de plaisir à jouer qu'à partager leur musique. Le bar et la petite restauration sont sur place, le prix est libre. Dimanche à 20h, Sig Jazz Trio en concert à la Passerelle, c'est au 103 rue Joseph Blanc à la Blachère. Voilà, voilou, c'est déjà la fin de cet agenda de l'été du week-end. En attendant, nous vous le souhaitons très bon, que vous soyez en vacances ou non. Et on se retrouve la semaine prochaine pour une nouvelle édition de cet agenda de l'été. Aujourd'hui, vous pourrez ouïr à 15h sur Fréquence 7 le Telex, à 17h la rediffusion de cet agenda de l'été et à 18h London's Dreamers. Sur ce, youpla, tralala, et on se retrouve lundi si on le veut bien.

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Hola todos. Bienvenue sur les ondes de Fréquence 7, bienvenue à l'écoute de London Dreamers. Pour du direct, si c'est le 10 janvier à votre calendar, Pirelli ou autre, comme vous voulez, on va pas citer de marque, vous en citez une. Sinon la rediff c'est le 17 et de toute façon il faut écouter cette émission parce que c'est le best-of, les meilleurs albums de l'année 2025.

Et donc, en toute logique, on commence par la meilleure introduction de cette année 2025. À l'instant, vous venez de l'entendre. Le titre du morceau, c'était de cette introduction, c'est Electrified Tiny Boop. Et c'est signé les Stereo Lab, l'une des belles surprises. Retour en début d'été 2025 du groupe britannique avec leur album Instant Holograms of Metal Film. Voilà pour l'introduction de...

l'année. Comment va se passer ce best-of cette année? Un petit peu comme les autres années, on terminera évidemment par le top 10, hein, les 10 meilleurs albums, mais ça c'est pour la fin de l'émission. Et avant, bah, des fois je fais des thématiques, là je vais simplement vous présenter 17 meilleurs albums avant le top 10, hein. On va écouter 27 albums. Il faut savoir qu'on a diffusé 72 albums cette année à London Dreamers, légèrement moins que l'année dernière, 82. Voilà. Et donc on a sélectionné les meilleurs. Et donc chronologiquement on va vous les présenter, donc des plus anciens aux plus récents, et après il y aura le top 10. On commence tout de suite avec Delivery, groupe australien formé en 2020, c'est leur troisième album, et on avait bien aimé ce morceau, Digging the Hole. Donc ça c'était vraiment en début 2025.

Digging, digging, digging. C'était Digging the Hole, signé Delivery, premier groupe sélectionné dans ce Best of 2000. Très facile à retenir puisque c'est un mot anglais qui, c'est un titre français, ça s'appelle Force Majeure, le dernier, Delivery. La suite, deuxième album, on va en Angleterre retrouver un groupe qu'on aime beaucoup à London, mais gros silence, 8 ans entre l'album sorti en 2025 et celui d'avant. Les trois quarts des membres sont partis, il y en a un qui est venu juste un petit peu enregistrer la guitare, et il reste le chanteur et le bassiste, c'est le retour de The Horse. Et à l'écoute de cet album, on est également surpris parce que une tendance gothique froide, retour aux années 80, mais plus on écoute l'album, plus on se détache largement du lot, c'est le L.A. Runaway.

L.A. Runaway signé The Horrors. Février 2025, la surprise vient d'un petit groupe, d'un petit pays britannique, le Pays de Galles en l'occurrence, avec un groupe de Cardiff, The Tubes. Ah, faut oser s'appeler les Tubes, mais on a bien aimé cet album, plus on l'a écouté et là aussi on a adhéré. Le titre de l'album, c'est La Couronne de Coton. Ah, c'était presque la couronne d'or en tout cas. Ils sont dans le best-of et on se réécoute ce morceau, The Thing Is. The Tubes.

The Thing is signé The Tubes à l'instant dans London Dreamers. Mi-mars 2025, Japanese Breakfast sort son 4e album. Si c'est un nom de groupe, c'est surtout une miss qui se cache derrière ce groupe américain, une américaine en l'occurrence, Michelle Zoner, avec une mi-japonaise, mi-américaine, d'où le titre du nom de son groupe Japanese Breakfast. Ce 4e album s'appelle For Melancholy Brunette. Il s'adresse pas seulement aux brunes, mais à tout le monde. Mais c'est vrai que le titre est bien choisi, car il y a beaucoup de mélancolie sur cet album. Un album beau, beau à pleurer. Pleurer, elle en a beaucoup. Elle a eu beaucoup de soucis dans sa vie. Et elle a fait un espèce de best-seller aux États-Unis qui s'appelait justement Pleurer au supermarché, sorti en 2021. Là, cet album est un peu plus joyeux, un petit peu plus positif, même si on est encore loin de la fiesta. Japanese Breakfast, en tout cas. On adore ce morceau, évidemment on choisit le meilleur morceau. Picture Window, signé Japanese Breakfast.

Picture Window, signé le Japanese Breakfast. Cinquième album sélectionné dans ce best-of, au mois de mars également, avec un artiste qui a 46 ans de carrière. 46 ans de carrière, vous avez compris qu'il n'est pas tout jeune, mais il est toujours là et il est toujours dans le best-of. Increvable, toujours là. Sa carrière a connu trois grands mouvements. D'abord, la formation en 1979 de son groupe d'origine, Husker Du. On est à Minneapolis, aux États-Unis, et c'est le début du rock indé à guitare. Le Husker Du qui disparaît au début des années 90. Et c'est Bob Mould, le leader de ce groupe. Mais Bob ne jette pas l'éponge. C'est facile celle-là, je ne l'avais jamais fait. Bob ne jette pas l'éponge, il continue avec un autre groupe dans les années 90 qui s'appelle Sugar. Là aussi, succès au rendez-vous, Black Station, etc., etc. Et puis là, pareil, Sugar jette l'éponge également et Bob continue. Il est indestructible, mais du coup, il avance à visage découvert, Bob Mould, tout simplement. Et l'album sorti en 2025, c'est Here We Go Crazy. Voici Hard to Get.

Papy fait de la résistance, 46 ans de carrière, Bob Mould toujours en forme, c'était Hard to Get. La suite, c'est un groupe californien, ils sont 5, ils font du bruit, ils s'appellent Scone, et c'est surtout la chanteuse qui attire tous les regards, d'abord parce qu'elle change de couleur de cheveux toutes les semaines, et parce qu'elle a un sacré tempérament. Ça tombe bien parce que derrière, ils font du bruit, et donc il faut hurler devant pour se faire entendre. Voilà, une belle musique classique. Katmos en tête des Scow. L'album s'appelle Are We All Angels? Est-ce qu'on est tous des anges? Je suis pas sûr.

Skull à l'instant dans London Dreamers, le morceau c'était Babe. La suite se retrouve Miss Ezra Furman avec son album donc de 2025. Normal, hein, c'est pas la peine que je dise les années, c'est le best of 2025. Goodbye Small Head, c'est le titre de cet album où là encore elle nous plonge dans ses réflexions, dans son subconscient, son trouble de personnalité. Une femme qui devient homme, est-ce qu'elle est vraiment homme, est-ce qu'elle est vraiment femme? Elle ne sait pas vraiment, mais en tout cas c'est une artiste à part entière. Le morceau s'appelle Jump Out.

Mrs. Rafferman à l'instant et son morceau Jump Out, extrait de son dernier album Goodbye Small Head. La suite, c'est un groupe qui a 10 ans de carrière, qui fait son quatrième album en 2025, et la bonne idée de sortir sur son propre label comme ça, au moins on évite les coups, on évite les dispersions, et tous les sous-sous vont dans leur popoche. Ils sont suédois, et ils ont fait plein de concerts partout, dans tous les grands festivals de rock indé européens. Ils ont eu du succès partout, c'est les Viagra Boys. Viagra Boys, quatrième album, ils savaient pas trop comment l'appeler, donc ils ont vraiment rafraîchi si vous voulez. Du coup, ils l'ont appelé Viagra A Boys, c'est-à-dire le nom du groupe, mais on l'a un petit peu décalé, Viagra et le côté A Boys. Voilà, et qu'est-ce qu'on dit le chanteur parolier de ce titre d'album, parce que vraiment, ils savaient pas chercher, trouver un album. Ils ont dit, bah, c'est un album homonyme, assez simple et stupide, parce que c'est ce que je suis. Bah, voilà.

Jagger Boys, les Suédois, à part, vraiment à part, dingue, vraiment dingue, Mad Made of Meat, c'était le titre du morceau, les hommes sont faits de viande, oui. Petite anecdote sur les voix d'Aboy, Viagra Boys, si vous écoutez bien, je sais plus si c'est le troisième ou quatrième morceau, pendant la chanson, ben, vous entendez un rot. Il rote au milieu du morceau, il le fait pas exprès, hein, pas du tout. Mais vous croyez qu'ils auraient repris la chanson? Ben non, on laisse, après tout. C'est du direct, c'est en studio, mais c'est du direct. On laisse le rot. Ça fait stylé, Viagra Boys. Turnstile, le retour gamelle après le méga succès de l'album sorti en 2021 de Glowhound, Turnstile Quintet californien, rock hyper puissant qui avait cartonné à l'époque. 2025, l'album du danger, l'album s'appelle Never Enough, peut-être bien choisi, et on retrouve ben, du Turnstile. Donc on n'est pas déçus. On retrouve les mêmes recettes, la même puissance, passage cool, passage puissant, de hardcore. Hardcore en deux mots. Clone On est oublié, Never Enough est là, avec quelques morceaux un petit peu plus longs, ça part un petit peu dans tous les styles. Du coup, on est un petit peu dubitatif, mais c'est quand même dans le best-of. Faut savoir que l'album avant, Clone On, était dans le top 10 de London Dreamers. Mais quand même, ils sont de retour. Et puis, comme on est à London Dreamers, on pouvait que choisir le morceau Dreaming.

ça finit brut, mais c'était Dreaming, signé Letter Style, avec la trompette, n'est-ce pas Alexis, il aime bien ce morceau, parce qu'il y a de la trompette. Turnstile, la suite Suède, années 80, vieux groupe Britpop britannique qui était juste derrière le duo qui s'arrachait tous les podiums britanniques. J'ai nommé d'un côté Blur et de l'autre côté les vilains d'Oasis. Suède, ben eux c'était le chic britannique, c'était les autres, c'était la populace, eux c'était la classe. Brett Anderson n'était pas de ce monde, il était supérieur, il était la voix britannique. Suède a bien évolué, maintenant il est un petit peu plus modeste. Quoique, il dit toujours qu'il est le meilleur groupe en activité. Voilà, la petite nuance. Antidépresseur, c'est le nom de cet album sorti en 2025. C'est le titre qu'on va entendre. Ce qu'on peut dire, c'est vraiment du rock efficace. Et il y a toujours la voix de Brett.

Voilà, les fans de Suède et ceux qui écoutent régulièrement l'émission ont rectifié. C'est pas le bon morceau, mais enfin j'hésitais entre les deux, donc c'est pas grave, c'est pas antidépresseur que vous avez entendu. Antidepressant, c'est Dance with the Europeans. Et oui, il l'a répété plusieurs fois. Voilà, voilà, mais c'est pas grave, j'hésitais entre les deux morceaux, donc c'est celui-là. Prochaine fois, on s'écoutera l'autre. Antidepressant, qui est d'ailleurs le titre de leur album. La suite, on est en été, été 2025, et c'est le coup de cœur découverte de London Dreamers qu'on vous a présenté donc en septembre. Un duo new-yorkais que je connaissais pas du tout, qui sort son déjà sixième album. Alors après recherche, je pense qu'en France, on peut en trouver deux, trois, mais les trois premiers, on les trouvera pas. Duo new-yorkais, et le groupe s'appelle Water From Your Eyes. Ce qui est surprenant sur ce groupe, c'est qu'ils ont plusieurs titres, plusieurs cordes à leur acte. Il y a un petit peu des morceaux qui ressemblent à Wet Legs, d'autres un petit peu électroniques, un petit peu jazzy sur certains. Bref, moi j'ai choisi le morceau Shoegaze, il s'appelle Born.

Ça finit comme ça, c'est un petit peu bizarre, mais c'est comme ça. Water From Your Eyes, j'ai pas dit le titre de leur album. L'album s'appelle It's a Beautiful Place. Eh oui, des jolis endroits, des jolis morceaux sur cet album. Là, c'était Born. La suite de London Dreamers, pareil, c'est sorti fin août dans l'Hexagone. Et en fait, je connaissais pas ce groupe. Et bon, j'avais vite vu le nom du groupe sur la pochette. Et j'ai cru qu'il s'appelait Royal Otis. Je me suis dit, bah, Otis, c'est la marque des ascenseurs. Donc, l'Otis Royal, tu vois, l'ascenseur où tu montes dedans, c'est super, tu vas là où tu veux, mais c'est Royal. Maintenant, c'est pas du tout ça, parce que si on regarde mieux, hein, moi je lis un peu trop vite des fois, tendance à lire en travers, c'est Royal Otis. Du coup, ça veut plus dire grand chose, Royal et Otis. Bah non, c'est pas la marque d'ascenseur, c'est les prénoms des deux gars qui forment ce groupe. Et donc, c'est un groupe australien et c'est leur deuxième album qu'ils ont sorti en 2025 qui s'appelle Hickey. Voilà. Et bon, ils font vraiment de la pop hyper facile, hyper commercial entre parenthèses, mais quand la pop est excellente, on va pas bouder son plaisir. Il y a du talent chez ces deux Australiens, la preuve avec le morceau que vous allez entendre tout de suite, même s'il s'appelle Je hais ce son, et ben il est pas mal du tout. I hate this tune.

Vous écoutez le best-of de London Dreamers et vous avez bien raison. À l'instant, c'était Royal Otis. La suite, encore des Suédois. Ils sont aussi dingues, mais un petit peu différents quand même. Les vieilles Airbus. C'est aussi une certaine folie, mais allez, un peu plus standard, même si leur album s'appelle Forever the Isles et qui pose carrément avec la tenue du roi de Suède et avec la couronne. Mais comme ils sont cinq, écoutez, ils posent à cinq, comme ça, ça fait cinq rois. Pourquoi pas? On ne refuse rien en Suède, The Isles, et d'ailleurs mon ami Trump qui veut annexer le Groenland, bon, mais il est obligé de prendre le Danemark, puisque le Groenland appartient au Danemark. Quitte à pousser un petit peu, il a qu'à prendre la Suède, comme ça il aura des super groupes américains, comme ça il transforme, voilà, il aura The Isles, il aura les Viagra Boys, je pense qu'ils seront très contents d'aller chanter chez Trump. Je suis pas sûr. Allez, la suite, c'est The Isles, donc, et le morceau c'est Bad Call.

Si vous n'avez pas compris le titre du morceau, c'est que vous êtes vraiment sourd. Il vient de répéter 15 fois au moins. Bad Call, signé les Suédois de The Ice. La suite de London Dreamers, c'est sorti mi-septembre, hein, au moment de la rentrée, oui. Et on l'a eu bien sûr en sortie nationale parce qu'on attendait avec délectation le nouvel album des Ricains de Caroline du Sud. J'ai nommé les Wednesday. Wednesday, on avait adoré leur album précédent il y a 2 ans et donc on les attendait de pied ferme. Leur nouvel album s'appelle Blitz et on a eu peur, voire très peur, puisque le guitariste leader MG Landerman a quitté le groupe. Hein. Il a fait un album solo qu'on a diffusé à London Dreamers. Il ne fait plus partie des Wednesday. On se disait c'était quand même le gros duo avec la chanteuse leader Carly Hartman. Mais rassurez-vous, la miss, elle assure, elle a continué avec 4 autres poteaux. Ils sont 5 les Wednesday et franchement, l'album Bleeds, pas de souci. Vous aimez le grunge, vous aimez la country, vous aimez Wednesday.

Voilà le morceau qui ouvre le dernier album de Wednesday, Blitz, et c'est logique puisqu'il s'appelle Reality TV Augment Blitz.

Ah, on a tout compris. Et ce qui est marrant, c'est qu'une semaine après, donc fin septembre, sort un autre groupe qui fait du bruit avec une chanteuse devant, toute rousse, elle, normale. Elle est d'origine irlandaise, mais oui, c'est les Irlandais de Sprints. Deuxième album, on avait adoré le premier. Pareil, là, on n'a pas été déçu du second, All That Is Over. Le retour en pleine forme. Et il y a un morceau que j'aime beaucoup, puisqu'on va faire un petit peu de philosophie, si vous voulez, puisque le morceau s'appelle Descartes. Je ne sais pas trop pourquoi il s'appelle Descartes, mais en tout cas, c'est le titre du morceau.

Prince à l'instant et ce morceau Descartes. La suite de London Dreamers toujours dans ce best-of. On est également fin septembre, il y avait beaucoup de bonnes choses qui sont sorties. C'est normal parce qu'il n'y a rien été, donc en septembre c'est un petit peu l'embouteillage. Et là c'est un groupe new-yorkais qu'on n'avait pas du tout... On n'avait pas aimé les deux premiers albums, franchement. C'était pas génial. Et là, le troisième essai, ben, c'était l'album de la semaine, notamment A Magic. Et franchement, on a été agréablement surpris de Deez. Deez, l'album s'appelle Les Getting Killed. Et Simon Winter, le chanteur parolier, et ben, fait vraiment un bel album. Est-ce qu'on peut faire du jazz et du rock? Du rock et du jazz en 2025. C'est un album... Bien, avec plein de styles différents et surtout avec la voix de Simon Winter. Un album inclassable comme on aime à London Dreamers, le rock indé, on est là pour ça. Getting Killed, l'album. Et puis, puisqu'on donne des récompenses, moi je vais donner la récompense de la plus jolie pochette d'album, car vraiment là ils ont fait très fort. Getting Killed, on a compris qu'il fallait un gun sur la pochette, il y a un gun sur la pochette, mais franchement la photo prise à contre-plan à l'arrière sur un ciel bleu avec le soleil flouté derrière la tête du chanteur qui pointe son gun et qui a une trompette dans l'autre, magnifique pochette de l'année. Getting Killed de Deez. Alors, un petit morceau de Deez quand même, bah oui, Trilineas ça s'appelle.

Geez à l'instant et ce morceau Trinidas. La suite de London Jumeurs avant d'attaquer le top 10, on y est bientôt. Dernier album sélectionné, donc le plus proche de décembre. Encore un groupe australien. J'ai pas fait attention, mais les Australiens, ils ont fait fort. Hein. Oui, on avait Delivery, on a eu Royal Otis et c'est Civic qui est apparu donc lui en mois d'octobre-novembre. La sortie du troisième album de ce groupe de Melbourne qui fait musique pas originale mais efficace et plein de petits tubes sur cet album de Civic. C'est pour ça qu'il se glisse dans le best-of. On se réécoute ce morceau, ça s'appelle The Hog.

Il finit sa chanson avec un yeah. Yeah, Civic à l'instant dans London Dreamers. Allez, c'est parti pour les 10 meilleurs albums de l'année selon la rédaction de London Dreamers. Moi-même et moi-même avons décidé les 10 meilleurs albums de l'année 2025. On commence tout de suite avec les Britanniques, Quatuor Britannique, Circa Waves. Combien d'albums les Circa Waves? Difficile à dire parce qu'ils dégainent, hein. Ils ont pas de problème de créativité. Hein. Alors faut dire que leur dernier album s'appelle Death and Love. La mort et l'amour. Bah là, effectivement, on peut en écrire des morceaux, on peut en écrire. Mais d'ici là, en mettre 18, oui, 18 morceaux pour un groupe de pop. En général, les groupes de pop, ils sont plutôt feignants. Hein. C'est 10, 12, c'est pas les rappeurs. Hein. Ben eux, ils en font 18 et c'est nickel. C'est pour ça qu'ils sont dans le top 10. Certes, à la 10e place, mais fallait y être. Qu'est-ce qu'on s'écoute des Circa Waves? American Dream. Bah oui, dès qu'il y a Dream, on le met à London Dreamers.

Rien à dire, 100% efficace, Circa Waves, American Dream. L'album suivant dans le top 10, vous m'aurez dit, il y aura un album de Skunk Anansie dans le Best of the London Dreamers. Je vous ai regardé, je dis, c'est bien gentil, mais le Skunk Anansie, 30 ans de carrière, bon, c'est pas, ils font un petit peu toujours la même chose. Et puis là, c'est la surprise, 2025, le retour des Skunk Anansie avec cet album The Painful Truth. Et j'avoue que ma skin, elle m'a bluffé là. C'est la chanteuse, elle est extraordinaire. Elle peut chanter tout ce que vous voulez, l'annuaire si vous voulez. Elle monte haut, elle va très bas. C'est vraiment phénoménal cette chanteuse skin. Elle va pas faire un concours de couleur de cheveux avec la chanteuse Sko, parce qu'elle n'en a pas, d'où son nom, Skin. Voilà, vous avez tout compris? Vous arrivez à suivre? Non, il fallait... Vous avez raté le début de l'émission? La rediff. Cheers, c'est le morceau des Skunk Anansie. Retour surprise 2025.

Jolie basse à la fin, Cheers, signé Skunk Anansi, et la voix de Skin en pleine forme sur ce nouvel album. Huitième meilleur album selon London Dreamers. Il s'agit d'un quatuor américain qui joue lourd, mais pas rapide. C'est plutôt dans l'ambiance assez glauque. C'est les Enumen Clown. Drôle de nom, Enumen Clown. Leur album s'appelle Home in Another Life. Là aussi, on peut se poser des questions. On a compris, il cogite beaucoup, beaucoup le chanteur d'Enumen Clown. D'ailleurs, sur le morceau choisi, là aussi, il a peur. Il a peur de quoi? Il a peur de finir tout seul. I'm scared, I'll end all alone.

Enemy Clone, avec ce titre à rallonge, I'm Scared, I Am All Alone. Septième position encore des Irlandais après Sprints. Oh, on les connaît bien, London Dreamers, on les adore. Non, c'est pas Fontaine D.C., c'était 2024 Fontaine D.C. C'est Murder Capital. Ils sont 5, ils font beaucoup de guitare et ils font plus de bruit que les Fontaine D.C. Leur album s'appelle Blindness, c'était sorti en février 2025 et on a bien, bien aimé. Bien aimé, oui, c'est puissant, oui, il y a de la parole, oui, c'est particulier. Murder Capital, de guitare, basse, batterie, ça fait du bruit, mais du bon bruit. Et puis les paroles, elles sont pas mal aussi. On peut traduire une petite parole comme ça, au hasard, could you blame me for mistaking your love of country for hate of men? Peux-tu m'en vouloir de prendre ton amour du pays pour de la haine envers l'humanité? Voilà, philosophie, c'est dans London Dreamers. Le morceau s'appelle d'ailleurs La Chute, The Fall.

The Murder Capital, à l'instant, et ce morceau, The Fall, classé numéro 7 dans le top 10 2025. Il y a des auditeurs qui doivent se dire, mais depuis le début, un groupe français, un artiste français? Eh ben non. Eh ben non, pour l'instant, on n'en a pas. Hein. Et j'ai fait le bilan, hein, sur 92 albums diffusés, il n'y en a que 7 albums français. J'ai regardé l'année dernière, il y en avait 15. En général, on trouve 15-20 artistes français. Ben non, cette année 2025, vraiment très très faible. Mais heureusement, on a un groupe qui va sauver l'honneur, parce qu'on va vraiment sauver l'honneur. En sixième position, ils sont français, c'est Bermude. Bermude, l'album Ocean on the Moon. Il y a tout sur cet album. D'abord, il y a un concept, les océans sur la Lune, avec cette pochette magnifique où on voit une lune avec des océans. Les océans de la Lune, voilà, vous me suivez. En tout cas, eux, ils font du rock, mais britannique indépendant, comme on l'adore. Ça pouvait être que dans London Dreamers, basse, guitare, belle voix, ça chante en anglais. Voilà, voilà. Vous êtes passé à côté de l'album de Bermude? Aïe, aïe, aïe, aïe. Rattrapage avec ce morceau. Anyway.

Allez, merci à Elliot, Jack, Thibault et Jocelyn pour sauver l'honneur du rock français. Bermude, sixième album selon London Dreamers. Passez pas à côté de ce Ocean on the Moon. En numéro 5, pendant longtemps, j'ai pensé déjà en début d'année que c'était l'album de l'année. Mais bon, forcément, 82 albums, elle finit cinquième. Mais en tout cas, au niveau coup de cœur, mon coup de cœur de l'année 2025, c'est Earthworms. Gluten for Punishment, sorti en tout début d'année. Une claque, une révélation. J'adore cet album. Il est numéro 5, mais il y a une histoire. Il y a une histoire. Gluten for Punishment. Bon, les fidèles de London Dreamers connaissent l'histoire, mais je suis obligé de la répéter. Derrière ce nom de groupe se cache une seule artiste qui fait tout. C'est Jojo Orme, féminine de son état. Pourquoi cet album s'appelle Glouton de Punition? Parce que simplement, à 14 ans, elle avait un petit copain dans sa chambre. Sa mère découvre ça, et évidemment, ça ne lui a pas plu du tout. Puis alors là, les parents de Jojo, ils plaisantent pas, hein. C'est pas Jojo Lapin, ça ne rigole pas. Un an enfermé dans sa chambre dès qu'elle rentrait de l'école, enfermé dans sa chambre, sans téléphone, sans ordinateur, sans rien. Heureusement, elle avait quoi dans sa chambre? Une guitare. Et voilà. Et c'est comme ça qu'elle a appris à faire la guitare, elle n'avait pas d'autre chose à faire. Elle a écrit de la musique, des paroles, et elle sort donc son premier album en 2025, Gluten for Punishment. Un extrait bien sûr pour ce soir, ce morceau-là. On va danser avec elle, Just to Ask a Dance. Earthworms.

Dance, dance, dance. Je pense qu'il n'y a pas que la guitare qu'elle a fait seule dans sa chambre. Hein. Superbe voix. Quel talent. Moins de 19 ans, elle écrit tout. Paroles, musique. Elle chante. Voilà. Earthworms. Il fallait pas passer à côté de cet album. Just Acts a Dance. C'était le titre du morceau. Quatrième place. Aïe, aïe, aïe. C'est la place la plus mauvaise. Juste au pied du podium. On a raté la médaille. On a raté... Pouf. Mais oh, ils s'en fichent, elles s'en fichent complètement, parce qu'elles étaient déjà dans le best-of pour leur premier album, elles reviennent, et elles sont toujours en pleine forme. Le duo des Wet Legs, ça c'est pas une surprise, l'album s'appelle Moisissure, la pochette, elle fait peur, hein. Avec, elle nous regarde grimaçante des ongles, c'est des griffes, c'est pas des ongles, accroupie comme ça, prêt à bondir, on a compris que cet album ne sera pas comme les autres, on a rajouté des musiciens, ils sont 4 ou 5, plus de guitare, plus de bruit sur le dernier Wet Legs, et toujours ce chassé-croisé entre l'amour et la violence, la peur, la haine, le baiser ou la morsure, c'est cela, tout cela, attention, méfiez-vous, d'où la pochette qui fait un peu peur, les Wet Legs, elles font un petit peu peur, où est passée la chaise longue, je sais pas. En tout cas, on va écouter ce morceau « Mange tout », qui veut tout dire, mange tout, avec ses belles paroles. « You think I'm pretty, you think I'm pretty cool, you wanna fuck me, I'm a most evil too. »

Mange tout, signé les Wet Legs. On les adore à London Drummers. Allez, c'est parti pour le podium. Podium numéro 3 sur la troisième marche. Médaille de bronze, si vous voulez. C'est pas une surprise non plus. Deux ans après leur double album sorti en 2023, ils reviennent et ils sont toujours là. Les Bar Italia, les Londoniens, bah oui, c'est London Drummers, forcément, on est groupe de Londres. Non, mais c'est pas pour ça, c'est pour leur talent. D'abord, c'est un groupe vraiment à part, c'est un trio avec des personnes complètement différentes, d'origine différente, puisqu'on a une chanteuse, Nina Cristante, un autre qui s'appelle Jezri Tariq Femi, et enfin un britannique, Sam Fenton. Et ce mélange de races, de culture, de talent, nous donne quelque chose d'extraordinaire, Bar Italia. Et comme la femme, bah, ils chantent à tour de rôle. Tous les membres du groupe chantent, et ça fait pas mal de texture, ça fait de la richesse dans les sons. Bon, vous avez compris, j'adore Bar Italia. Certains l'aiment chaud, il fallait oser appeler leur album comme ça, référence au film ou à autre chose. Moi, je pense que c'est à autre chose. Some Like It Hot, c'est le dernier Bar Italia, c'est indispensable. Voici Fun Razor.

Et ça finit comme ça. Fundraiser, signé les Bar Italia. S'il y a un groupe que j'aimerais voir sur scène en 2026, c'est les Bar Italia. Eh oui. Allez, numéro 2, parce qu'on a bientôt fini, ou là, on a juste le temps. Horse Girl, pas une surprise. Leur album s'est sorti en début d'année. Nous avait émerveillé le bien nommé Phonetics On and On. Phonétique, parce que c'est des chansons toutes bêtes. Elles font chaque fois 1, 2, 3, 4. Elles chantent, elles comptent des morceaux. Il y a des numéros. C'est tout simple. C'est ce trio de Chicago qui avait surpris tout le monde en 2022 avec leur premier album, à peine 18 ans. Là, elles sont donc juste majeures et elles confirment avec ce magnifique album de rock indé comme on les aime. 100% féminin, 100% talent. On s'écoute Julie.

Je suis obligé de mixer ce morceau, je suis un petit peu court au niveau timing, mais rassurez-vous, le prochain direct, on reprendra ce top 10 avec d'autres morceaux. Pour ceux qui auraient raté le direct, la rediffusion, qui n'iront pas sur le net pour écouter cette émission, on refera ce top 10 avec d'autres titres et je rediffuserai ce morceau en entier parce qu'il faut quand même bien diffuser l'album de l'année, un extrait, on a juste le temps. Il s'agit des Belges de Sounds, la grosse surprise. L'album s'appelle Halo et franchement, que des morceaux que l'on aime, basse, guitare, batterie, les Belges au pouvoir, tant mieux. Le morceau s'appelle Somehow, on a juste le temps de se l'écouter. Bye bye, de toute façon, on a Dreamers, c'est tous les samedis, 18h-20h sur Fréquence 7.

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